Merci quand même, hein? Gentil, vraiment un gentil homme. Merci.